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2: Il est 6h, soyez les bienvenus, c'est la matinale sur Pornic Radio, 6h, 10h, comme tous les matins du lundi au dimanche. On fera un petit tour du côté de nos rubriques habituelles, petites recettes de cuisine. On fera le roast qui va manger aujourd'hui sur Pornic Radio. Le métier du jour, la météo bien évidemment, l'éphéméride et bien d'autres choses encore. En attendant, je vous tiens moi compagnie jusqu'à 10h, passez une excellente matinée en notre compagnie.

Salut les gourmands, c'est l'heure de la petite recette du jour. Aujourd'hui, je vous propose un ceviche de dorade à la péruvienne. Pour 4 personnes, il vous faudra 4 filets de dorade, 2 pincées de piment d'Espelette, 5 cl d'huile d'olive, une tomate, une demi-botte de coriandre, 3 pincées de sel, 3 tours de poivre du moulin, une branche de céleri, un morceau de gingembre frais, un oignon rouge, une gousse d'ail et 2 citrons verts. Désarrêtez les filets de dorade, ôtez la peau, coupez la chair en petits dés. Pelez l'ail, l'oignon et le gingembre, hachez finement l'ail ou utilisez un pressail, émincez l'oignon et le céleri, hachez finement l'équivalent d'une cuillère à soupe de gingembre. Lavez les tomates, coupez-les en deux et épépinez-les. Lavez les citrons, zestez un citron et pressez le jus des deux. Dans un saladier, mélangez l'ail, l'oignon, le céleri et le gingembre, ajoutez les dés de dorade à la marinade et rectifiez l'assaisonnement en sel et en poivre. Versez ensuite les zestes et le jus des citrons, le piment d'Espelette, puis ajoutez l'huile et mélangez bien le tout. Faites-le reposer à couvert au réfrigérateur pendant environ 20 minutes. Servez le ceviche bien frais et parsemé de coriandre ciselée. Bon appétit, vous retrouverez cette recette sur le site de la radio, radioporc.fr, onglet podcast et sur TikTok.

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jours où un moment simple pourrait devenir un souvenir précieux. Gémeaux, votre optimisme sera votre plus bel atout. Cancer, une personne vous témoignera aujourd'hui toute son affection. Lion, les compliments seront nombreux, alors acceptez-les avec le sourire. Vierge, vous retrouvez confiance en vous et ça se voit. Balance, une rencontre pourrait bien marquer votre été. Scorpion, prenez le temps d'écouter votre intuition. Sagittaire, votre envie d'évasion sera plus forte que jamais. Capricorne, une bonne nouvelle familiale pourrait vous réjouir aujourd'hui. Verseau, votre humour fera des merveilles. Et Poisson, une belle surprise vous attend en fin de journée.

Bonjour, bienvenue, excellent jeudi 27 août avec nous. Les Moniques sont à l'honneur, ne les oubliez pas, c'est leur fête aujourd'hui. Si vous soufflez vos bougies, bon anniversaire aujourd'hui. Sachez que vous êtes le même jour qu'Alexis Lebrun, le champion de ping-pong, fête ses 22 ans, champion de ping précisément. Excellent anniversaire également à Chandra Wilson qui fête ses 57 ans, connue pour son rôle de Miranda Bailey dans la série télé Grey's Anatomy. Excellent début de journée, bon jeudi avec vous.

0: La série policière turque La Fosse, de retour cette semaine sur Netflix pour une saison 3. Une nouvelle affaire va conduire les anciens membres de l'unité à travailler de nouveau ensemble. Une équipe chargée d'élucider des crimes commis contre les femmes à Istanbul. La réapparition d'Onem va bouleverser l'ensemble du groupe. L'enquête va ainsi dépasser le seul cadre professionnel et confronter directement les personnages à leur passé. On reste sur Netflix avec la saison 2 de Léane, une comédie autour de Léane Morgan, une femme contrainte de reprendre sa vie en main après la fin brutale de ses 33 années de mariage, puisque son mari la quitte pour une autre femme. Grand-mère et ménopausée, elle doit se réinventer à un âge où elle ne s'attendait plus à repartir à zéro. Cette semaine également sur Netflix, une mini-série espagnole, Toute la vérité de mes mensonges, un road trip entre amis en caravane pour célébrer l'enterrement de vie de jeune fille qui va virer au chaos. La promiscuité du voyage et les tensions accumulées au fil des années vont faire remonter à la surface les secrets que chacun tentait jusque-là de préserver, une série en 5 épisodes. Sur Prime cette semaine, Betty la fée, l'histoire continue, série colombienne. 20 ans après la fin de la série originale, Betty travaille dur pour reconstruire sa relation avec sa fille adolescente Mila, alors que celle avec Armando commence à se détériorer, la faisant se demander si elle a pris la bonne décision 20 ans plus tôt. Le destin de l'entreprise de mode Ecomoda va se retrouver à nouveau au centre des tensions économiques et des rivalités passées. La saison 2 de Dark Matter débarque sur Apple TV avec une nouvelle salve de 10 épisodes. La suite du thriller de science-fiction basé sur les réalités infinies nous propose un épisode inédit chaque semaine jusqu'au 20 octobre. Dans la saison 1, Jason Desen avait été enlevé en pleine nuit dans les rues de Chicago et projeté dans une version alternative de sa vie. L'émerveillement se transforme rapidement en cauchemar lorsqu'il tente de revenir à la réalité, alors plongé dans le paysage hallucinant des vies qu'il aurait pu vivre. Dans la saison 2, les Desen reprennent une vie sereine dans un monde qui leur semble enfin sûr, mais vont devoir fuir à nouveau alors que Jason est de plus en plus obsédé par la boîte.
1: Comment des gens peuvent entrer là-dedans et disparaître? À quoi sert ce cube?
2: La boîte est la chose la plus puissante que l'être humain ait jamais créée.
3: C'est une passerelle vers d'autres réalités et d'autres versions de nous.
4: Pourquoi ces gens sont après toi?
5: Nous, ils sont après vous aussi maintenant.
4: Tirez!
3: Ça ne s'arrêtera que si on détruit la boîte. Et pour y arriver, on doit tous la détruire ensemble.
0: Avis aux fans des Simpsons, une exclusivité cette semaine sur Disney+, avec l'épisode spécial Yellow Mirror, une parodie sombre et futuriste de la série Black Mirror, composée de deux histoires distinctes explorant la technologie et la réalité de la famille. La famille jaune, la plus célèbre du monde, s'attaque à un monument de la télévision contemporaine et ses fables grinçantes sur notre dépendance à la technologie. Une série qui joue autant sur la reconnaissance des codes de Black Mirror que sur l'absurde propre à Springfield. L'épisode se compose de deux récits distincts. Une lampe cassée va plonger Homer dans le doute et le pousser à remettre en question la réalité elle-même. Et une tablette dotée d'une intelligence artificielle va se lier d'amitié avec le bébé Maggie avant de chercher à exercer son emprise sur la famille. Sur Disney+, également la saison 2 d'Adults qui suit les tribulations de jeunes New-Yorkais colocataires. Un regard intergénérationnel sur les joies, les peines et les humiliations d'un groupe ayant la vingtaine qui s'entraide pour gérer les relations amoureuses, professionnelles, amicales et familiales.
6: Vous croyez être les premiers jeunes adorables de New York?
7: Chaque fois que je tombe amoureux, c'est un tsunami. Mes amis, je m'en fous. Ma mère, un vague souvenir. Je ne sais plus, je ne vois même plus son visage. Où es-tu, maman?
8: On a décidé d'éplucher vos réseaux sociaux à la recherche de tout ce qui pourrait décourager vos employeurs.
9: Comment ça?
10: Salut tout le monde! Je vous ai préparé une petite liste des 10 pires accents de la Terre. En numéro 1, l'accent canadien. Tant que ça, qu'on mange, tabernacle, j'ai les gros.
0: À noter que cette nouvelle saison en 8 épisodes accueille des invités spéciaux. Sur Paramount+, D'Alliance, une série qui propose une exploration fascinante des relations amicales au travers une histoire poignante lorsque Billy, un ancien caméraman au charme indéniable, rencontre Dani, une restauratrice, sur un ferry dans la baie de Sydney. Leurs univers entrent en collision, l'attirance est réciproque. Le hic, Billy est marié depuis 40 ans à Rose, avec qui il forme un couple parfaitement heureux. Les amis de Billy vont voir leur relation mise à l'épreuve, les anciennes blessures vont refaire surface et les mariages vont être remis en question. Composée de 6 épisodes, la série promet d'explorer des thématiques profondes autour de l'amitié et du lien familial. Voilà pour les sorties séries de la semaine, on se retrouve la semaine prochaine.
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Salut les gourmands, salut les gourmandes, c'est l'heure de la petite recette du jour. Aujourd'hui, je vous propose des palourdes au beurre, ail et persil. Pour deux personnes, il vous faudra 16 palourdes, un bouquet de persil, 2 gousses d'ail et 40 g de beurre. Émincez votre persil et votre ail, réservez. Dans une poêle, faites fondre le beurre et ajoutez-y le persil et l'ail. Remuez quelques instants, puis ajoutez les palourdes, couvrez et laissez cuire quelques instants jusqu'à ce que les palourdes s'ouvrent. Retirez le couvercle et remuez en arrosant bien avec le jus de cuisson pendant quelques minutes. Retirez du feu et servez. Bon appétit, vous retrouverez cette recette sur le site de la radio, radiopornic.fr, en clé podcast et sur TikTok. 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

0: Voici votre horoscope de ce jeudi 27 août.
1: Bélier, vous avez toutes les cartes en main pour passer une excellente journée.
2: Taureau, un moment simple pourrait devenir un souvenir précieux.
3: Gémeaux, votre optimisme sera votre plus bel atout.
4: Cancer, une personne vous témoignera aujourd'hui toute son affection.
5: Lion, les compliments seront nombreux, alors acceptez-les avec le sourire.
6: Vierge, vous retrouvez confiance en vous et ça se voit.
7: Balance, une rencontre pourrait bien marquer votre été.
8: Scorpion, prenez le temps d'écouter votre intuition.
9: Sagittaire, votre envie d'évasion sera plus forte que jamais.
10: Capricorne, une bonne nouvelle familiale pourrait vous réjouir aujourd'hui.
11: Verseau, votre humour fera des merveilles.
12: Et Poisson, une belle surprise vous attend en fin de journée.

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Goodbye l'ennui. Aujourd'hui, on se remet à jour avec Ram Jam et la One Hit Wonder Black Betty. Ram Jam et Black Betty, c'est le hold-up parfait. Une carrière qui n'a pas duré plus d'un an, un seul hit vendu à des millions d'exemplaires, une Black Betty gravée dans le grand livre, avec ce riff à la guitare qui a donné envie à des millions de gamins de devenir une rockstar, et aujourd'hui un compteur de vues sur YouTube qui frôle les 500 millions, c'est quand même complètement dingue. Et c'est d'autant plus dingue qu'à la base, la chanson n'est même pas de

Je m'en vais te raconter tout ça. Au départ, on a une chanson dont même l'origine prête à discussion. Il s'agit d'un chant de travail afro-américain du siècle dernier, souvent attribué à Huddy Ledbetter, que l'histoire a retenu comme Led Belly. Pourtant, les premiers enregistrements connus sont ceux de James Ironhead Baker et Moses Clear Rock Platt. D'autres sources affirment même qu'il s'agit de l'une des nombreuses adaptations par Led Belly de matériaux folkloriques plus anciens encore. Quant aux paroles, les historiens ne se mettent pas plus d'accord sur la signification de Black Betty, qui pourrait être le surnom donné à plusieurs objets, une bouteille de whisky, un fusil, un fouet ou un fourgon de transfert de prisonniers. Led Belly a été emprisonné deux fois pour des meurtres qu'il n'avait probablement pas commis, mais si aujourd'hui à Falkland, la parole d'un black n'a pas la même valeur que celle d'un juge blanc, imagine il y a 120 ans. C'est durant sa seconde détention en prison qu'il rencontre les Lomax, père et fils, dont le travail consistait à enregistrer diverses formes de musique locale dans le sud du pays, dans le cadre d'un projet visant à préserver la musique traditionnelle pour la bibliothèque du Congrès. Selon la légende, c'est le père qui aurait obtenu la libération de Led Belly, mais selon les autorités pénitentiaires, il a simplement été foutu dehors pour bonne conduite. Bref, c'est en 1939 que Led Belly enregistre sa version de Black Betty. Pendant des années, la chanson est reprise et interprétée par quantité d'artistes blues ou folk, et le premier à en faire une version rock, c'est Manfred Mann en 1968, un groupe anglais de rhythm and blues, puis de rock progressif. Et puis déboule Bill Bartlett. Là, je vais essayer de faire simple parce que c'est assez compliqué. Et puis ça parle de plein de formations et de musiciens dont même leur mère n'a jamais entendu parler. En gros, le Bill venait d'un groupe appelé The Lemon Pipers. Il en est sorti pour en monter un autre, Starstruck. Pendant son passage par ce groupe, qui n'a pas duré, il a fait une adaptation de Black Betty avec des paroles remaniées, avec à peine plus de sens que les originales. Enregistrée par Starstruck sur leur propre label en 77, elle connaît un certain succès régional avant d'être repérée par des producteurs new-yorkais qui décident de la relancer en créant de toutes pièces Ram Jam autour de la figure de Bill Bartlett. Candy Gronaz, la suite on la connaît ou pas. En fait, elle a failli ne pas voir le jour, car en raison de ses paroles, qu'on peut facilement taxer de sexistes et racistes, diverses organisations et défenseurs de la cause raciale ont appelé à son boycott. Mais celui-ci a échoué. Après tout, les paroles n'étaient jamais qu'une version modifiée des originales, dont l'auteur était noir. Mais ce qui est étonnant, c'est que bientôt, 50 ans après, l'intérêt pour cette chanson ne fait qu'augmenter. 500 millions de vues pour un morceau de 78, c'est énorme. Et toi, si ça se trouve, tu ne vois toujours pas de quoi je parle. Diable, Ram Jam, Black Betty, la musique comme on l'aime. Vu sur YouTube, pas loin de 500 millions donc. Durée de la chanson, 2 minutes 20. Ram Jam, Black Betty.

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Alors tu devrais aimer les épisodes sur John Mellencamp, Lynyrd Skynyrd ou The Creedence Clearwater Revival. 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Good Morning Music te retrouve demain pour une nouvelle mise à jour musicale. Sauf le dimanche, gros naze à des lessives en retard et du chablis au frais. En attendant, si tu as des choses à redire sur l'artiste du jour ou simplement envie de parler musique, retrouvons-nous sur le web du podcast www.goodmorningmusic.net.

0: 9 degrés en Corse qui est en alerte orange canicule.
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Bonjour, bienvenue, excellent jeudi 27 août avec nous. Les Moniques sont à l'honneur, ne les oubliez pas, c'est leur fête aujourd'hui. Si vous soufflez vos bougies, bon anniversaire aujourd'hui. Sachez que vous êtes le même jour qu'Alexis Lebrun, le champion de ping-pong, fête ses 22 ans, champion de ping précisément. Excellent anniversaire également à Chandra Wilson qui fête ses 57 ans, connue pour son rôle de Miranda Bailey dans la série télé Grey's Anatomy. Excellent début de journée, bon jeudi avec nous.

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3: Bonjour, ce sont finalement 23 départements qui vont être placés en vigilance orange aux orages ce jeudi par Météo France. Une alerte qui concerne une large diagonale allant du nord-ouest jusqu'au massif central et à l'est. Les prévisionnistes annoncent un risque marqué de phénomènes violents dès cet après-midi. Par ailleurs, la Corse reste placée en vigilance orange canicule. Toujours du côté des intempéries, la ministre de l'Agriculture, Annie Genevard, réunit ce jeudi les préfets pour dresser un état des lieux précis des pertes après la sécheresse. Le but, calibrer le plan d'aide massif promis aux agriculteurs. À 8 mois du scrutin, le MEDES réunit ce jeudi 7 des principales figures politiques en lice ou pressenties pour 2027. Et c'est à l'occasion de la rencontre des entrepreneurs de France. Le thème cette année, le courage, alors que 82% des chefs d'entreprise se disent pessimistes. Et puis en politique toujours, il n'écarte pas une candidature si la situation l'exige. François Hollande a fait cette déclaration lors d'une interview à l'occasion de la sortie de son livre Programme avant la présidentielle 2027. Un drame à Caen hier soir, un automobiliste a foncé sur un abribus faisant un mort et plusieurs blessés. La voiture aurait démarré en trombe à la suite d'une rixe dans un bar. Le conducteur a été rapidement interpellé et une enquête est ouverte. Nouveau coup dur pour la restauration collective avec le géant Sodexo qui annonce la suppression de près de 1100 postes en France. Le groupe invoque la nécessité de rester compétitif. Les syndicats dénoncent cette décision 6 ans seulement après la suppression de 2000 postes. 165 morts et un millier de disparus, c'est le dernier bilan communiqué par les autorités après les inondations meurtrières et soudaines au Népal et en Chine. Le drame s'est produit ce mercredi à la frontière entre les deux pays. Au Népal, des torrents de boue ont dévasté le nord du territoire. Nouvelle sortie dans l'espace en vue pour Sophie Adnaud. L'astronaute française va effectuer sa troisième mission extravéhiculaire le 1er septembre prochain pour de nouveaux travaux sur l'ISS. Sophie Adnaud qui vient tout juste de boucler sa deuxième sortie. Enfin du football avec l'OL qui ne jouera pas la Ligue des Champions, battue à domicile par Fenerbahçe 2-1 en barrage d'accession retour. Et puis toujours en football, c'est le jour J pour l'UEFA qui va procéder ce jeudi au tirage au sort de la phase de Ligue des Champions pour la saison 2026-2027.
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Salut les gourmands, salut les gourmandes, c'est l'heure de la petite recette du jour. Aujourd'hui, je vous propose un carpaccio de Saint-Jacques à la mangue, caramel de vinaigre balsamique. Pour 4 personnes, il vous faudra 4 belles Saint-Jacques sans corail, une mangue, de l'huile de mandarine, du vinaigre balsamique à la framboise, de la fleur de sel. Pour bien commencer, nettoyez correctement les Saint-Jacques et essuyez-les bien avec du papier absorbant ou un chiffon propre. Pour un petit conseil, mettez-les quelques minutes, environ 10 à 15 minutes au congélateur pour les faire durcir, ça sera beaucoup plus simple pour les couper en fines lamelles. Découpez à l'aide d'un emporte-pièce quelques rondelles de mangue et détaillez ensuite en fines tranches. Dans une petite casserole, faire un caramel de vinaigre balsamique en ajoutant 1 à 2 cuillères à soupe de sucre à un peu de vinaigre balsamique de framboise. Laissez évaporer brièvement pour obtenir un caramel encore liquide. Dressez l'assiette en alternant la Saint-Jacques avec la mangue, salée avec une pointe de fleur de sel et un petit filet de caramel. Il ne reste plus qu'à déguster sur le champ. Bon appétit! Retrouvez cette recette sur le site de la radio, radiopanique.fr, onglet podcast et sur TikTok.

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0: Voici votre horoscope de ce jeudi 27 août.
1: Bélier, vous avez toutes les cartes en main pour passer une excellente journée.
2: Taureau, un moment simple pourrait devenir un souvenir précieux.
3: Gémeaux, votre optimisme sera votre plus bel atout.
4: Cancer, une personne vous témoignera aujourd'hui toute son affection.
5: Lion,

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1: Bonjour, le groupe français de restauration collective et de services Sodexo a annoncé prévoir la suppression de près de 1100 postes en France pour rester compétitif. Ce nouveau plan social est vécu comme un tremblement de terre par les syndicats. C'est le deuxième plan de sauvegarde de l'emploi annoncé par ce géant de la restauration collective après un premier en 2020 dans le contexte de la crise sanitaire du Covid-19. 18 mois de prison avec sursis ont été requis hier à Lille contre 8 militants du mouvement identitaire Nouvelle Droite. Ils étaient jugés après avoir fait irruption en mars dans un meeting de campagne du maire LFI sortant de Fâche-Thumesnil, Patrick Proisy, lors des municipales. La décision sera rendue le 18 septembre. Une collision entre une télécabine et une grue a fait 16 blessés, dont 3 en urgence absolue hier matin dans la station de ski de l'Alpe d'Huez. Selon la préfecture de l'Isère, une cinquantaine de personnes se trouvaient à bord de la cabine. En tout, l'accident a fait 23 victimes et 13 blessés en urgence relative. La police népalaise a déclaré avoir récupéré 157 corps après la crue dévastatrice qui a frappé la région frontalière avec le Tibet dans le nord du pays, portant ainsi le bilan total à au moins 160 morts et des centaines de disparus.

0: accusé d'avoir rendu Instagram et Facebook addictifs pour les mineurs. Meta s'est entendu hier avec une quarantaine d'États américains pour mettre fin à leur poursuite judiciaire. L'entreprise a accepté de payer jusqu'à 16,7 milliards de dollars et de brider par défaut ses applications pour les moins de 18 ans à 2 heures par jour et rien la nuit dans les États concernés. C'est la fin de ce flash, une très bonne journée à notre écoute.
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concernés par des orages, avec 15 départements particulièrement qui sont en alerte orange, avec de fortes précipitations, des rafales de vent pouvant aller jusqu'à 100 km/h et de la grêle également qui est prévue en ce qui concerne

Bonjour, bienvenue, excellent jeudi 27 août avec nous. Les Moniques sont à l'honneur, ne les oubliez pas, c'est leur fête aujourd'hui. Si vous soufflez vos bougies, bon anniversaire aujourd'hui. Sachez que vous êtes le même jour qu'Alexis Lebrun, le champion de ping-pong, fête ses 22 ans, champion de ping précisément. Excellent anniversaire également à Chandra Wilson qui fête ses 57 ans, connue pour son rôle de Miranda Bailey dans la série télé Grey's Anatomy. Excellent début de journée, bon jeudi avec nous.

0: La série policière turque La Fosse, de retour cette semaine sur Netflix pour une saison 3. Une nouvelle affaire va conduire les anciens membres de l'unité à travailler de nouveau ensemble. Une équipe chargée d'élucider des crimes commis contre les femmes à Istanbul. La réapparition d'Onem va bouleverser l'ensemble du groupe. L'enquête va ainsi dépasser le seul cadre professionnel et confronter directement les personnages à leur passé. On reste sur Netflix avec la saison 2 de Léane, une comédie autour de Léane Morgan, une femme contrainte de reprendre sa vie en main après la fin brutale de ses 33 années de mariage, puisque son mari la quitte pour une autre femme. Grand-mère et ménopausée, elle doit se réinventer à un âge où elle ne s'attendait plus à repartir à zéro. Cette semaine également sur Netflix, une mini-série espagnole, Toute la vérité de mes mensonges, un road trip entre amis en caravane pour célébrer l'enterrement de vie de jeune fille qui va virer au chaos. La promiscuité du voyage et les tensions accumulées au fil des années vont faire remonter à la surface les secrets que chacun tentait jusque-là de préserver, une série en 5 épisodes. Sur Prime cette semaine, Betty l'a fait, l'histoire continue, série colombienne. 20 ans après la fin de la série originale, Betty travaille dur pour reconstruire sa relation avec sa fille adolescente Mila, alors que celle avec Armando commence à se détériorer, la faisant se demander si elle a pris la bonne décision 20 ans plus tôt. Le destin de l'entreprise de mode Ecomoda va se retrouver à nouveau au centre des tensions économiques et des rivalités passées. La saison 2 de Dark Matter débarque sur Apple TV avec une nouvelle salve de 10 épisodes. La suite du thriller de science-fiction basé sur les réalités infinies nous propose un épisode inédit chaque semaine jusqu'au 20 octobre. Dans la saison 1, Jason Dessen avait été enlevé en pleine nuit dans les rues de Chicago et projeté dans une version alternative de sa vie. L'émerveillement se transforme rapidement en cauchemar lorsqu'il tente de revenir à la réalité, alors plongé dans le paysage hallucinant des vies qu'il aurait pu vivre. Dans la saison 2, les Dessen reprennent une vie sereine dans un monde qui leur semble enfin sûr, mais vont devoir fuir à nouveau alors que Jason est de plus en plus obsédé par la boîte.
1: Comment des gens peuvent entrer là-dedans et disparaître? À quoi sert ce cube?
2: La boîte est la chose la plus puissante que l'être humain ait jamais créée.
3: C'est une passerelle vers d'autres réalités et d'autres versions de nous.
4: Pourquoi ces gens sont après toi?
5: Nous, ils sont après vous aussi maintenant.
4: Tirez!
3: Ça ne s'arrêtera que si on détruit la boîte. Et pour y arriver, on doit tous la détruire ensemble.
0: Avis aux fans des Simpsons, une exclusivité cette semaine sur Disney+, avec l'épisode spécial Yellow Mirror, une parodie sombre et futuriste de la série Black Mirror, composée de deux histoires distinctes explorant la technologie et la réalité de la famille. La famille jaune, la plus célèbre du monde, s'attaque à un monument de la télévision contemporaine et ses fables grinçantes sur notre dépendance à la technologie. Une série qui joue autant sur la reconnaissance des codes de Black Mirror que sur l'absurde propre à Springfield. L'épisode se compose de deux récits distincts. Une lampe cassée va plonger Homer dans le doute et le pousser à remettre en question la réalité elle-même. Et une tablette dotée d'une intelligence artificielle va se lier d'amitié avec le bébé Maggie avant de chercher à exercer son emprise sur la famille. Sur Disney+, également la saison 2 d'Adults qui suit les tribulations de jeunes New-Yorkais colocataires. Un regard intergénérationnel sur les joies, les peines et les humiliations d'un groupe ayant la vingtaine qui s'entraide pour gérer les relations amoureuses, professionnelles, amicales et familiales.
6: Vous croyez être les premiers jeunes adorables de New York?
7: Chaque fois que je tombe amoureux, c'est un tsunami. Mes amis, je m'en fous. Ma mère, un vague souvenir. Je ne sais plus, je ne vois même plus son visage. Où es-tu, maman?
8: On a décidé d'éplucher vos réseaux sociaux à la recherche de tout ce qui pourrait décourager vos employeurs.
9: Comment ça?
10: Salut tout le monde! Je vous ai préparé une petite liste des 10 pires accents de la Terre. En numéro 1, l'accent canadien. Quand que ça, qu'on mange, tabarnak, j'ai les crocs.
0: À noter que cette nouvelle saison en 8 épisodes accueille des invités spéciaux. Sur Paramount+, D'Alliance, une série qui propose une exploration fascinante des relations amicales au travers une histoire poignante lorsque Billy, un ancien caméraman au charme indéniable, rencontre Dani, une restauratrice, sur un ferry dans la baie de Sydney. Leurs univers entrent en collision, l'attirance est réciproque. Le hic, Billy est marié depuis 40 ans à Rose, avec qui il forme un couple parfaitement heureux. Les amis de Billy vont voir leur relation mise à l'épreuve, les anciennes blessures vont refaire surface et les mariages vont être remis en question. Composée de 6 épisodes, la série promet d'explorer des thématiques profondes autour de l'amitié et du lien familial. Voilà pour les sorties séries de la semaine, on se retrouve la semaine prochaine.
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4: Bonjour, 23 départements en vigilance orange aux orages sur une large diagonale allant du nord-ouest jusqu'au massif central et à l'est. Météo France annonce un risque marqué de phénomènes violents dès cet après-midi. Par ailleurs, la Corse reste placée en vigilance orange canicule. Du côté des intempéries, toujours la ministre de l'Agriculture, Annie Genevard, réunit ce jeudi les préfets pour dresser un état des lieux précis des pertes après la sécheresse. Le but, calibrer le plan d'aide massif promis aux agriculteurs. C'est la mauvaise nouvelle de la rentrée pour plus de 30 millions de propriétaires. Les avis de taxes foncières arrivent dès ce jeudi et ils repartent à la hausse. Les taux votés par les grandes villes restent stables. Cependant, cette année, Grenoble conserve le taux le plus élevé de France à 67% devant Montpellier et Angers. La rencontre des entrepreneurs de France se poursuit ce jeudi au stade Roland-Garros. Le MEDEF réunit aujourd'hui les 7 principales figures politiques en lice ou pressenties pour 2027. Seront présents Gabriel Attal, Raphaël Glucksmann, Marine Le Pen, Jean-Luc Mélenchon, Édouard Philippe ou bien encore Bruno Retailleau et Marine Tondelier. Le thème cette année, le courage, alors que 82% des chefs d'entreprise se disent pessimistes. Direction la ville de Caen où hier soir un automobiliste a foncé sur un abribus faisant un mort et plusieurs blessés. La voiture aurait démarré en trombe à la suite d'une rixe dans un bar. Le conducteur a été rapidement interpellé et une enquête est ouverte. Un nouveau coup dur pour la restauration collective. Le géant Sodexo annonce la suppression de près de 1100 postes en France. Le groupe invoque la nécessité de rester compétitif. Les syndicats dénoncent cette décision 6 ans seulement après la suppression de 2000 postes. Le bilan toujours provisoire de la coulée de boue et des inondations meurtrières et soudaines au Népal et en Chine s'établit à 165 morts et un millier de disparus. Le drame s'est produit ce mercredi à la frontière entre les deux pays. Au Népal, des torrents ont dévasté le nord du territoire. Du football avec l'OL qui ne jouera pas la Ligue des Champions, battu à domicile hier soir par Fenerbahçe 2-1 en barrage d'accession retour après un nul 1 partout à l'aller en Turquie. Et puis toujours en football, c'est aujourd'hui que l'UEFA va procéder à 18h au tirage au sort de la phase de la Ligue des Champions, et ce pour la saison 2026-2027.
5: Bonjour à toutes et à tous. On débute avec du football et l'énorme désillusion pour l'OL éliminé de la Ligue des Champions dès le barrage retour hier soir au Groupama Stadium. Les Lyonnais se sont inclinés 2-1 face aux Turcs de Fenerbahçe. Moïki et Brun ont marqué en moins de 5 minutes pour les Stambouliotes, alors que Fofana a réduit la marque en 20 pour l'OL. Une soirée qui a basculé aussi suite au comportement de Matteo Guendouzi, le milieu de terrain français passé par Marseille, a crié plusieurs fois les l'OM en quittant la pelouse et fait des signes du rappeur Jules avec ses mains en guise de provocation à l'égard du public lyonnais à qui le joueur a finalement adressé plusieurs bras d'honneur. L'entraîneur des gardiens de l'OL a alors disjoncté et asséné un coup de pied sur l'international français provoquant des échauffourées. Dans les autres matchs de la soirée, les Norvégiens du Viking Stavanger ont éliminé le Dynamo Zagreb en s'imposant 3-1. Qualification également de l'AEK Athènes, vainqueur du Levski Sofia 4-0 et du Slovan Bratislava, tombeur de Sellier 2-1 après prolongation. Et ce jeudi soir, l'AS Monaco dispute le barrage retour de Ligue Conférence à domicile face au Górnik Zabrze. À partir de 18h45, à l'aller, les Monégasques l'avaient emporté 3-2. Et puis Kylian Mbappé a brillé avec le Real Madrid hier soir en clôture de la première journée de Liga. Succès madrilène 4-1 avec un triplé d'Mbappé et un but de Vinicius Junior. En tennis, le Français Benjamin Bonzi s'est qualifié pour les quarts de finale du tournoi américain de Winston-Salem. Il a battu l'Australien Ijikata en 2-7 sec, 6-1-6-1. Bonzi retrouvera le Néerlandais Van den Zandschulp au prochain tour. En revanche, pas de finale en double mixte pour Elina Svitolina et Gaël Monfils à l'US Open. Ils se sont inclinés en demi-finale face à Belinda Bencic et Flavio Cobolli. Enfin en cyclisme, victoire au sprint du coureur de la Visma Matthew Brennan lors de la 5e étape de la Vuelta. Pogacar reste leader au classement général. Voilà, c'est la fin de ce flash. Très belle journée de sport à toutes et à tous.
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Salut les gourmands, salut les gourmandes, c'est l'heure de la petite recette du jour. Aujourd'hui, je propose un millefeuille de la mer. Pour 4 personnes, il vous faudra 2 boîtes de crabe au naturel, 8 tranches de saumon fumé, 4 petites échalotes, 2 cuillères à soupe d'huile d'olive, un bouquet de persil plat, un bouquet de coriandre, une botte de ciboulette et du poivre. Égouttez le crabe, ouvrez une boîte vide des deux côtés afin de disposer d'un cercle de 8 cm de diamètre. À l'aide de ce cercle, découpez 2 ronds dans chaque tranche de saumon. Récupérez les chutes et hachez-les. Pelez et hachez finement les échalotes, ciselez les fines herbes. Effilochez la chair de crabe en éliminant les cartilages, incorporez-lui le saumon, les échalotes, les fines herbes et l'huile. Poivrez. Pour monter le millefeuille, déposez un rond de saumon au centre des assiettes, posez la boîte évidée dessus, garnissez de crabe, puis un autre rond de saumon, recommencez 2 fois. Retirez délicatement la boîte, gardez au réfrigérateur et servez frais. Bon appétit! 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
1: Bélier, vous avez toutes les cartes en main pour passer une excellente journée.
2: Taureau, un moment simple pourrait devenir un souvenir précieux.
3: Gémeaux, votre optimisme sera votre plus bel atout.
4: Cancer, une personne vous témoignera aujourd'hui toute son affection.
5: Lion, les compliments seront nombreux, alors acceptez-les avec le sourire.
6: Vierge, vous retrouvez confiance en vous et ça se voit.
7: Balance, une rencontre pourrait bien marquer votre été.
8: Scorpion, prenez le temps d'écouter votre intuition.
9: Sagittaire, votre envie d'évasion sera plus forte que jamais.
10: Capricorne, une bonne nouvelle familiale pourrait vous réjouir aujourd'hui.
11: Verseau, votre humour fera des merveilles.
12: Et Poisson, une belle surprise vous attend en fin de journée.
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1: Bonjour, le groupe français de restauration collective et de services Sodexo a annoncé prévoir la suppression de près de 1100 postes en France pour rester compétitif. Ce nouveau plan social est vécu comme un tremblement de terre par les syndicats. C'est le deuxième plan de sauvegarde de l'emploi annoncé par ce géant de la restauration collective après un premier en 2020 dans le contexte de la crise sanitaire du Covid-19. 18 mois de prison avec sursis.

ont été requis hier à Lille contre 8 militants du mouvement identitaire Nouvelle Droite. Ils étaient jugés après avoir fait irruption en mars dans un meeting de campagne du maire LFI sortant de Fâche-Thumesnil, Patrick Poisy, lors des municipales. La décision sera rendue le 18 septembre. Une collision entre une télécabine et une grue a fait 16 blessés, dont 3 en urgence absolue hier matin dans la station de ski de l'Alpe d'Huez. Selon la préfecture de l'Isère, une cinquantaine de personnes se trouvaient à bord de la cabine. En tout, l'accident a fait 23 victimes et 13 blessés en urgence relative. La police népalaise a déclaré avoir récupéré 157 corps après la crue dévastatrice qui a frappé la région frontalière avec le Tibet dans le nord du pays, portant ainsi le bilan total à au moins 160 morts et des centaines de disparus. Accusé d'avoir rendu Instagram et Facebook addictifs pour les mineurs, Meta s'est entendu hier avec une quarantaine d'États américains pour mettre fin à leur poursuite judiciaire. L'entreprise a accepté de payer jusqu'à 16,7 milliards de dollars et de brider par défaut ses applications pour les moins de 18 ans à 2 heures par jour et rien la nuit dans les États concernés. C'est la fin de ce flash, une très bonne journée à notre écoute.

Bonjour, bienvenue, excellent jeudi 27 août avec nous. Les Moniques sont à l'honneur, ne les oubliez pas, c'est leur fête aujourd'hui. Si vous soufflez vos bougies, bon anniversaire aujourd'hui. Sachez que vous êtes le même jour qu'Alexis Lebrun, le champion de ping-pong, fête ses 22 ans, champion de ping précisément. Excellent anniversaire également à Chandra Wilson qui fête ses 57 ans, connue pour son rôle de Miranda Bailey dans la série télé Grey's Anatomy. Excellent début de journée, bon jeudi avec vous.

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3: Bonjour, les orages se succèdent après de gros dégâts dans le centre-ouest. Cette nuit, 23 départements sont à nouveau placés en vigilance orange aux orages sur une large diagonale allant du nord-ouest jusqu'au massif central. Météo France annonce un risque marqué de phénomènes violents dès cet après-midi. Par ailleurs, la Corse reste placée en vigilance orange canicule. Du côté des intempéries, toujours, la ministre de l'Agriculture, Annie Genevard, réunit ce jeudi les préfets. Elle veut dresser un état des lieux précis des pertes après la sécheresse. Le but étant de calibrer le plan d'aide massif promis aux agriculteurs. Un bilan qui s'alourdit, une deuxième personne est morte alors qu'un automobiliste a foncé délibérément sur des piétons hier à Caen. Le conducteur de 26 ans, connu de la police uniquement pour des délits routiers, a été interpellé et une enquête est ouverte. C'est la mauvaise nouvelle de la rentrée. Pour plus de 30 millions de propriétaires, les avis de taxes foncières tombent dès ce jeudi et ils repartent à la hausse. Les taux votés par les grandes villes restent cependant stables. Cette année, Grenoble conserve le taux le plus élevé de France à 67%, tandis que Montpellier et Angers sont juste derrière. De la politique avec la rencontre des entrepreneurs de France qui se poursuit ce jeudi au stade Roland-Garros, avec en point d'orgue la réunion aujourd'hui des 7 principales figures politiques en lice ou pressenties pour 2027. Seront présents Gabriel Attal, Raphaël Glucksmann, Marine Le Pen, Jean-Luc Mélenchon, bien encore Édouard Philippe, Bruno Retailleau et Marine Tondelier. Le thème cette année, le courage, alors que 82% des chefs d'entreprise se disent pessimistes. Et justement, le géant de la restauration collective Sodexo, de nouveau pointé du doigt après l'annonce de la suppression de près de 1100 postes en France. 6 ans seulement après la suppression de 2000 postes, le groupe invoque la nécessité de rester compétitif. À l'international, 165 morts et 1 millier de disparus, c'est le dernier bilan communiqué par les autorités après les inondations meurtrières et soudaines au Népal et en Chine. Le drame s'est produit ce mercredi à la frontière entre les deux pays. Au Népal, des torrents de boue ont dévasté le nord du territoire. Enfin, du sport et du football, et un crêpe de fin pour l'OL qui ne jouera pas la Ligue des Champions, battue à domicile par Fenerbahçe hier 2-1. Et puis toujours en football, c'est aujourd'hui que l'UEFA doit procéder au tirage au sort de la phase de la Ligue des Champions pour la saison 2026-2027.
4: Bonjour à toutes et à tous, on débute avec du football et l'énorme désillusion pour l'OL éliminé de la Ligue des Champions dès le barrage retour hier soir au Groupama Stadium. Les Lyonnais se sont inclinés 2-1 face aux Turcs de Fenerbahçe. Moïki et Brun ont marqué en moins de 5 minutes pour les Stambouliotes, alors que Fofana a réduit la marque en 20 pour l'OL. Une soirée qui a basculé aussi suite au comportement de Matteo Guendouzi, le milieu de terrain français passé par Marseille, a crié plusieurs fois les l'OM en quittant la pelouse et fait des signes du rappeur Jul avec ses mains en guise de provocation à l'égard du public lyonnais à qui le joueur a finalement adressé plusieurs bras d'honneur. L'entraîneur des gardiens de l'OL a alors disjoncté et asséné un coup de pied sur l'international français provoquant des échauffourées. Dans les autres matchs de la soirée, les Norvégiens du Viking Stavanger ont éliminé le Dynamo Zagreb en s'imposant 3-1. Qualification également de l'AEK Athènes, vainqueur du Levski Sofia 4-0 et du Slovan Bratislava, tombeur de Sémier 2-1 après prolongation. Et ce jeudi soir, l'AS Monaco dispute le barrage retour de Ligue Conférence à domicile face au Górnik Zabrze. À partir de 18h45, à l'aller, les Monégasques l'avaient emporté 3-2. Et puis Kylian Mbappé a brillé avec le Real Madrid hier soir en clôture de la première journée de Liga. Succès madrilène 4-1 avec un triplé d'Mbappé et un but de Vinicius Junior. En tennis, le Français Benjamin Bonzi s'est qualifié pour les quarts de finale du tournoi américain à Winston-Salem. Il a battu l'Australien Ijikata en 2-7 sec, 6-1-6-1. Bonzi retrouvera le Néerlandais Van den Zandschulp au prochain tour. En revanche, pas de finale en double mixte pour Elina Svitolina et Gaël Monfils à l'US Open. Ils se sont inclinés en demi-finale face à Belinda Bencic et Flavio Cobolli. Enfin, en cyclisme, victoire au sprint du coureur de la Visma Matthew Brennan lors de la 5e étape de la Vuelta. Pogacar reste leader au classement général. Voilà, c'est la fin de ce flash. Très belle journée de sport à toutes et à tous.
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3: Bonjour, les orages se succèdent après de gros dégâts dans le centre-ouest. Cette nuit, 23 départements sont à nouveau placés en vigilance orange aux orages sur une large diagonale allant du nord-ouest jusqu'au massif central. Météo France annonce un risque marqué de phénomènes violents dès cet après-midi. Par ailleurs, la Corse reste placée en vigilance orange canicule. Du côté des intempéries, toujours la ministre de l'Agriculture, Annie Genevard, réunit ce jeudi les préfets. Elle veut dresser un état des lieux précis des pertes après la sécheresse. Le but étant de calibrer le plan d'aide massif promis aux agriculteurs. Un bilan qui s'alourdit, une deuxième personne est morte alors qu'un automobiliste a foncé délibérément sur des piétons hier à Caen. Le conducteur de 26 ans, connu de la police uniquement pour des délits routiers, a été interpellé et une enquête est ouverte. C'est la mauvaise nouvelle de la rentrée pour plus de 30 millions de propriétaires. Les avis de taxes foncières tombent dès ce jeudi et ils repartent à la hausse. Les taux votés par les grandes villes restent cependant stables. Cette année, Grenoble conserve le taux le plus élevé de France à 67%, tandis que Montpellier et Angers sont juste derrière. De la politique avec la rencontre des entrepreneurs de France qui se poursuit ce jeudi au stade Roland-Garros, avec en point d'orgue la réunion aujourd'hui des 7 principales figures politiques en lice ou pressenties pour 2027. Seront présents Gabriel Attal, Raphaël Glucksmann, Marine Le Pen, Jean-Luc Mélenchon, bien encore Édouard Philippe, Bruno Retailleau et Marine Tondelier. Le thème cette année, le courage, alors que 82% des chefs d'entreprise se disent pessimistes. Et justement, le géant de la restauration collective Sodexo, de nouveau pointé du doigt après l'annonce de la suppression de près de 1100 postes en France. 6 ans seulement après la suppression de 2000 postes, le groupe invoque la nécessité de rester compétitif. À l'international, 165 morts et 1 millier de disparus. C'est le dernier bilan communiqué par les autorités après les inondations meurtrières et soudaines au Népal et en Chine. Le drame s'est produit ce mercredi à la frontière entre les deux pays. Au Népal, des torrents de boue ont dévasté le nord du territoire. Enfin, du sport et du football, et un crêpe de fin pour l'OL qui ne jouera pas la Ligue des Champions, battue à domicile par Fenerbahçe hier 2-1. Et puis toujours en football, c'est aujourd'hui que l'UEFA doit procéder au tirage au sort de la phase de la Ligue des Champions pour la saison 2026-2027.
4: Bonjour à toutes et à tous, on débute avec du football et l'énorme désillusion pour l'OL éliminé de la Ligue des Champions dès le barrage retour hier soir au Groupama Stadium. Les Lyonnais se sont inclinés 2-1 face aux Turcs de Fenerbahçe. Moïki et Brun ont marqué en moins de 5 minutes pour les Stambouliotes, alors que Fofana a réduit la marque en 20 pour l'OL. Une soirée qui a basculé aussi suite au comportement de Matteo Guendouzi, le milieu de terrain français passé par Marseille, a crié plusieurs fois les l'OM en quittant la pelouse et fait des signes du rappeur Jul avec ses mains en guise de provocation à l'égard du public lyonnais à qui le joueur a finalement adressé plusieurs bras d'honneur. L'entraîneur des gardiens de l'OL a alors disjoncté et asséné un coup de pied sur l'international français provoquant des échauffourées. Dans les autres matchs de la soirée, les Norvégiens du Viking Stavanger ont éliminé le Dynamo Zagreb en s'imposant 3-1. Qualification également de l'AEK Athènes, vainqueur du Levski Sofia 4-0 et du Slovan Bratislava, tombeur de Sellier 2-1 après prolongation. Et ce jeudi soir, l'AS Monaco dispute le barrage retour de Ligue Conférence à domicile face au Górnik Zabrze. À partir de 18h45, à l'aller, les Monégasques l'avaient emporté 3-2. Et puis Kylian Mbappé a brillé avec le Real Madrid hier soir en clôture de la première journée de Liga. Succès madrilène 4-1 avec un triplé d'Mbappé et un but de Vinicius Junior. En tennis, le Français Benjamin Bonzi s'est qualifié pour les quarts de finale du tournoi américain de Winston-Salem. Il a battu l'Australien Ijikata en 2-7 sec, 6-1-6-1. Bonzi retrouvera le Néerlandais Van den Zandschulp au prochain tour. En revanche, pas de finale en double mixte pour Elina Svitolina et Gaël Monfils à l'US Open. Ils se sont inclinés en demi-finale face à Belinda Bencic et Flavio Cobolli. Enfin, en cyclisme, victoire au sprint du coureur de la Visma Matthew Brennan lors de la 5e étape de la Vuelta. Pogacar reste leader au classement général. Voilà, c'est la fin de ce flash. Très belle journée de sport à toutes et à tous.
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3: Bonjour, les orages se succèdent après de gros dégâts dans le centre-ouest. Cette nuit, 23 départements sont à nouveau placés en vigilance orange aux orages sur une large diagonale allant du nord-ouest jusqu'au massif central. Météo France annonce un risque marqué de phénomènes violents dès cet après-midi. Par ailleurs, la Corse reste placée en vigilance orange canicule. Du côté des intempéries, toujours la ministre de l'Agriculture, Annie Genevard, réunit ce jeudi les préfets. Elle veut dresser un état des lieux précis des pertes après la sécheresse. Le but étant de calibrer le plan d'aide massif promis aux agriculteurs. Un bilan qui s'alourdit, une deuxième personne est morte alors qu'un automobiliste a foncé délibérément sur des piétons hier à Caen. Le conducteur de 26 ans, connu de la police uniquement pour des délits routiers, a été interpellé et une enquête est ouverte. C'est la mauvaise nouvelle de la rentrée. Pour plus de 30 millions de propriétaires, les avis de taxes foncières tombent dès ce jeudi et ils repartent à la hausse. Les taux votés par les grandes villes restent cependant stables. Cette année, Grenoble conserve le taux le plus élevé de France à 67%, tandis que Montpellier et Angers sont juste derrière. De la politique avec la rencontre des entrepreneurs de France qui se poursuit ce jeudi au stade Roland-Garros, avec en point d'orgue la réunion aujourd'hui des 7 principales figures politiques en lice ou pressenties pour 2027. Seront présents Gabriel Attal, Raphaël Glucksmann, Marine Le Pen, Jean-Luc Mélenchon, bien encore Édouard Philippe, Bruno Retailleau et Marine Tondelier. Le thème cette année, le courage, alors que 82% des chefs d'entreprise se disent pessimistes. Et justement, le géant de la restauration collective Sodexo, de nouveau pointé du doigt après l'annonce de la suppression de près de 1100 postes en France. 6 ans seulement après la suppression de 2000 postes, le groupe invoque la nécessité de rester compétitif. À l'international, 165 morts et 1 000 000 de disparus, c'est le dernier bilan communiqué par les autorités après les inondations meurtrières et soudaines au Népal et en Chine. Le drame s'est produit ce mercredi à la frontière entre les deux pays. Au Népal, des torrents de boue ont dévasté le nord du territoire. Enfin, du sport et du football, et un crêpe de fin pour l'OL qui ne jouera pas la Ligue des Champions, battue à domicile par Fenerbahçe hier 2-1. Et puis toujours en football, c'est aujourd'hui que l'UEFA doit procéder au tirage au sort de la phase de la Ligue des Champions pour la saison 2026-2027.
4: Bonjour à toutes et à tous. On débute avec du football et l'énorme désillusion pour l'OL, éliminé de la Ligue des Champions dès le barrage retour hier soir au Groupama Stadium. Les Lyonnais se sont inclinés 2-1 face aux Turcs de Fenerbahçe. Moïki et Brun ont marqué en moins de 5 minutes pour les Stambouliotes, alors que Fofana a réduit la marque en 20 pour l'OL. Une soirée qui a basculé aussi suite au comportement de Matteo Guendouzi, le milieu de terrain français passé par Marseille, a crié plusieurs fois les l'OM en quittant la pelouse et fait des signes du rappeur Jul avec ses mains en guise de provocation à l'égard du public lyonnais, à qui le joueur a finalement adressé plusieurs bras d'honneur. L'entraîneur des gardiens de l'OL a alors disjoncté et asséné un coup de pied sur l'international français, provoquant des échauffourées. Dans les autres matchs de la soirée, les Norvégiens du Viking Stavanger ont éliminé le Dynamo Zagreb en s'imposant 3-1. Qualification également de l'AEK Athènes, vainqueur du Levski Sofia 4-0 et du Slovan Bratislava, tambeur de Sellier, 2-1 après prolongation. Et ce jeudi soir, l'AS Monaco dispute le barrage retour de Ligue Conférence à domicile face au Górnik Zabrze. À partir de 18h45, à l'aller, les Monégasques l'avaient emporté 3-2. Et puis Kylian Mbappé a brillé avec le Real Madrid hier soir en clôture de la première journée de Liga. Succès madrilène 4-1 avec un triplé d'Mbappé et un but de Vinicius Junior. En tennis, le français Benjamin Bonzi s'est qualifié pour les quarts de finale du tournoi américain de Winston-Salem. Il a battu l'Australien Iji Kata en 2-7 sec, 6-1-6-1. Bonzi retrouvera le néerlandais Van den Zandschulp au prochain tour. En revanche, pas de finale en double mixte pour Elina Svitolina et Gaël Monfils à l'US Open. Ils se sont inclinés en demi-finale face à Belinda Bencic et Flavio Cobolli. Enfin, en cyclisme, victoire au sprint du coureur de la Visma, Matthew Brennan, lors de la 5e étape de la Vuelta. Pogacar reste leader au classement général. Voilà, c'est la fin de ce flash. Très belle journée de sport à toutes et à tous.
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1: Il est 20h. 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
1: Bonsoir à tous. 44 départements sont désormais en vigilance orange aux orages ce soir. Grêle, forte pluie, éclairs ou encore rafales jusqu'à 110 km/h sont attendus, notamment dans le centre et le nord de la France. En Corse, les deux départements sont en vigilance orange canicule avec des températures qui ont dépassé les 40 degrés. Le bilan s'alourdit au Népal avec au moins 362 morts et plus de 1300 personnes qui sont portées disparues après la crue dévastatrice d'hier. Parmi elles, au moins 4 touristes français. Politique, Xavier Bertrand a confirmé qu'il sera candidat à l'élection présidentielle de 2027, tout en précisant que sa candidature n'était pas encore officiellement déclarée. Marine Le Pen, elle a annoncé un plan d'économie de 125 milliards d'euros. La candidate du Rassemblement National présentera juste avant le débat budgétaire sa trajectoire pour établir les finances publiques. Édouard Philippe, de son côté, veut remettre de l'ordre dans les comptes publics en réduisant les dépenses, notamment les dépenses sociales. Quant à Jean-Luc Mélenchon, il veut abroger la réforme des retraites et revenir à 60 ans le plus rapidement possible. Un autre cas, celui du député LFI Sébastien Delogu, qui a été placé en garde à vue à Marseille après une altercation avec des policiers lundi. Une enquête de flagrance est ouverte pour outrage sur personne dépositaire de l'autorité publique. 3 policiers et le député ont déposé plainte avec une version différente. À Caen, le conducteur soupçonné d'avoir foncé sur des piétons hier soir faisant 2 morts et plusieurs blessés est un russe d'origine tchétchène de 26 ans. Le parquet précise qu'il n'y a pour l'heure pas d'éléments indiquant une motivation terroriste. Du sport avec du cyclisme, nouvelle victoire pour Tadej Pogacar sur la 6e étape de la Vuelta. Le Slovène conforte donc logiquement son maillot de leader. Et puis enfin du football avec l'AS Monaco qui joue sa qualification européenne ce soir. Vainqueur 3-2 à l'aller en Pologne, le club de la Principauté reçoit le Górnik au stade de Louis II à 18h45.